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2: On vous souhaite un excellent samedi matin à l'antenne de Boulevard 101. J'espère que vous allez bien. Je m'appelle Audrey Pinchot. C'est à l'ensemble jusqu'à 10h pour le Rock'n'chill. La voix encore un peu grippée. Je ne sais pas si vous faites partie de ceux qui ont eu la chance de choper la grippe cet été, mais faut que je lève la main. Je pensais au début que c'était des allergies. En fait, c'est sûr qu'il y a ça aussi. Le médecin, quand tu... Ah, c'est pas chic à matin, là. Mais tu sais, quand tu morves, mais je veux dire, tu morves pas, là, c'est de l'eau qui te coule par le nez, t'as les oreilles qui te piquent, t'as les yeux qui brûlent. Fait que définitivement des allergies. Mais là, c'est ajouté à ça dans les derniers jours. Une grosse toux. Mais une vraie grosse toux grasse, là. Tu sais, que les gens surveillent en disant comme, oh, approche-moi pas trop, là. Fait que ça a été ma semaine. Contente de vous retrouver. Contente qu'on soit samedi après le Rock and Chill. Ça va être au repos jusqu'à ce soir. Festival d'été de Québec. Les guerriers le savent. On t'offre jusqu'à la fin. Ce soir, c'est Martin Garrix. On aura la chance de s'en reparler. Inscrivez-vous. 418-971-1021 texto. Bon, on part ça parce que là, je pourrais vous jaser pendant des heures. Au jeu, il s'en vient dans les prochaines minutes. On laisse place à la musique. Chabouzi et Jelly Roll. Parlant d'un gars qu'on va voir, c'est plein demain. Et on a pour commencer Weezer. Un peu

Amen, collaboration entre Shaboozy et Jelly Roll que vous venez d'entendre. Je ne sais pas si on va pouvoir entendre cette tune-là sur les plaines d'Abraham demain soir, dernière soirée du Festival d'été de Québec. Il y a des gens que je connais qui doutent d'aller voir Jelly Roll en show. J'ai eu la chance de le voir en spectacle. C'était Josh Ross, je pense, qui était en première partie au Centre Vidéotron. C'était écœur, hein? Le gars rock. Oui, c'est du country par moment, du country rock, j'ai envie de dire. Jelly Roll fait de tout. En fait, là, il rappe un peu aussi. Il y a eu ses passes, disons, dans son début de carrière jusqu'à maintenant. Mais c'est un gars qui donne un sacré spectacle. Et si je me fie à ce qu'on a vu au Centre Vidéotron l'année passée, ou l'autre d'avant, je me mêle dans mes années, d'après moi, on va passer un super beau moment. Je vous le conseille. T'as fait jusqu'à la fin, ça vaut la peine. Dans les prochaines minutes de Smashing Pumpkins, il est là avec Tonight Tonight. Blink-182 avec One More Time. Fait un bout qu'on l'a pas.

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2: Je voulais au 88-971-1021 ce matin, puis je me rends compte que pas tout seul à avoir chopé la grippe. On est quelques-uns. C'est peut-être l'effet de foule aussi, hein. C'est l'été, mais les festivals commencent un peu partout. Je sais pas vous, mais moi, je me promène. Je suis allée au Festivoir avant que le fait qui commence. Il y a le Festivant qui s'en vient à la fin du mois de juillet. On côtoie bien du monde. Bien du monde. C'est peut-être ça. Si ça peut vous rassurer, le crunch de cette grippe dure une journée. On reste un peu avec la voix nasillarde, là. Mes excuses pour ceux qui écoutent ce matin. Mais mis à part ça, pour le gros, là, ça part rapidement. Vous voulez nous rejoindre, c'est le 88-971-1021 texto. C'est la façon la plus facile de le faire. Je suis en studio. Et au retour de la pause, on se pousse un peu de Cage the Elephant avec Neon Peel. Fait longtemps qu'on ne l'a pas entendu. Mumford & Sons sera là également. Et Alanis Morissette avec Head Over Feet, version acoustique. Vous êtes à Boulevard 102.1 dans le Rock and Chill.
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aussi bon, Neon Peel, Cage the Elephant. Ça faisait un moment quand même qu'on l'avait pas joué dans le Rock and Chill. Je vous disais tantôt que la façon la plus facile de nous rejoindre, c'était le texto, c'est vrai. Il y a aussi le téléphone au 780-1021, toujours dans le 88. Ça, passé 10 heures. Je vous aime d'amour, mais moi, je suis plus une fille qui lit les textos, qui enjoy la musique, qui profite de cette matinée qui commence tôt quand même en ce festival d'été de Québec. Pas une grande jaseuse au téléphone, mais je sais que Colosse et Dan, en saison régulière, prennent le téléphone plus souvent qu'autrement. Donc, bref, il existe au 780-1021. Il y a l'application qui joint le courriel avec ça, si ça vous tente. C'est probablement la façon la plus facile d'avoir accès à nous autres, en fait, parce que vous avez les moyens de communication. Mais vous pouvez réécouter vos segments favoris. Les podcasts se retrouvent là également. Les articles, tout est là. Tout est là sur l'application de Boulevard. Elle est gratuite. Ça prend pas de place sur le téléphone. Et il y a nos différents réseaux sociaux sur lesquels vous pouvez nous suivre. Facebook, Instagram. On a une chaîne YouTube. On est sur X, TikTok. On est pas mal partout. Bref. Dans les prochaines minutes, Foo Fighters se joint de la partie avec Everlong. C'est la version acoustique qu'on vous offre, elle est magnifique. Ça s'en vient dans les prochaines minutes à Boulevard. Juste avant, pourquoi pas un peu de STP Stone Temple Pilots avec Creep. This next song's Creep.

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1: La programmation régulière de Boulevard 101 qui reprend officiellement le 10 août prochain. Il faut savoir que la gang de Gravel en retour revient en formation complète le 3 août. J'ai hâte. J'ai vraiment hâte. J'adore l'été parce que on travaille avec du monde différent. Et j'ai la chance de travailler avec Antonine Iaccarini depuis le début de l'été. Max Larouche qui était là, Véro Bergeron. Moi, ce sera ma dernière semaine, cette semaine. Et je quitte pour une semaine de vacances avant le retour de l'équipe complète, justement. Mais tu sais, retrouver tes bonnes vieilles pantoufles, là. Et que j'ai hâte de retrouver Denis Gravel, Véro Bergeron pour le retour de Boulevard. C'est excitant, mais la programmation complète, elle revient le 10 août. Et d'ici là, on continue de vous accompagner avec plein d'émissions 100% talk en semaine. Et la fin de semaine, on laisse place à la musique, dont le Rock and Chill, le Boulevard du Rock, les Colosses du Rock aussi. Si vous êtes des puristes un peu, là, c'est votre chose, ça. Ça brasse un peu plus. On va fouiller dans les classiques, dans le vieux stock. Pour ce qui est du Rock and Chill, ben, on reste dans l'acoustique le plus dépouillé, les power ballades. Et au retour de la pause, Smith & Myers. Ça, c'est un dérivé de la formation Shinedown, qui a été au Centre Vidéotron, d'ailleurs, il y a quelques jours à peine, le 15. Smith, c'est Brent Smith, le chanteur. Myers, c'est Zach Myers, le guitariste. Depuis 2014, ils forment un duo, reprennent tout plein de chansons, mais en créent aussi « Not Mad Enough » que je vous présente au retour de la pause. C'est une originale.
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Ben là, c'était beau ça, Five for Fighting que vous venez d'entendre avec Superman. Ça me donne le goût de m'adoucir, on dirait. The Calling s'en vient et j'avais pas le choix de vous jaser simplement parce que Uncle Cracker, Drift Away. C'est une perle, cette chanson-là. Je me souviens pas de l'avoir jouée dans le Rock and Chill. Des fois, ma mémoire fait défaut, là. Mais c'est fait un bout. Et c'est un bijou de chanson, cette affaire-là. Ça s'en vient juste après Bush, Glycerine. Vous êtes à Boulevard 102 dans le Rock and Chill. Et bienvenue en passant à ceux qui viennent de joindre nous.

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1: Est-ce qu'on a dans l'auditoire des... mon Dieu, j'ai faussé, là, ça me rémotive. Est-ce qu'on a dans l'auditoire des guerriers du Festival d'été de Québec? Est-ce qu'on a des gens qui sont allés à tous les shows ou pratiquement tous les shows? J'en ai manqué juste un. J'ai manqué malheureusement celui de Patrick Watson parce que c'est ça, là, la grippe m'a pris d'assaut. Puis je pousse un bébé, hein, fait que de temps en temps, faut comme que le lit devienne la solution finale. Mais à part ça, je vais avoir fait 9 soirées sur 10. Et j'ai hâte à ce soir, même si on est dans un style musical complètement différent, on est dans une soirée électro. Martin Garrix, habituellement la soirée électro du FEC, c'est toujours les mercredis. Et là, Martin Garrix, on s'est dit, on va s'ajuster à son horaire. Hein. Le gars est quand même assez populaire, merci. Donc, ce soir va être une soirée assez intense pour la grande allée. Je pense à tous les commerçants. Attachez vos tucs, prévoyez du staff parce que ça va grouiller. Est-ce que vous y allez ou c'est juste la petite jeunesse qui va se déplacer? Là, il annonçait de la grosse pluie. Là, j'ai pas checké, mais allez checker entre-temps où est-ce qu'on est rendu avec cette information-là. Mais j'ai hâte de voir si ça va empêcher les gens d'aller danser sur du Martin Garrix. Vous connaissez cet artiste-là en passant. Là. Allez sur... je vous mettrai pas ça matin. Là, les gens qui aiment le rock and chill vont grincer les dents. Mais Animals, Scared to be Lonely. Il y a plein de gros hits sur lesquels Garrix a joué. Puis ça va lever les plaines. Ça va être incroyable comme show. C'en est un qui est très, très, très attendu, disons-le. Et ça se termine demain avec Jelly Roll. Show auquel j'ai très hâte aussi. 88-971-1021. Est-ce qu'on se croise ce soir ou demain sur les plaines. Après ça, ben ceux qui en ont rien à faire, là, vous en entendrez plus parler du FEC jusqu'à l'année prochaine, mais c'est une grosse période pour la ville de Québec et ça n'amène que du positif. Au retour de la pause, Pearl Jam s'en vient. Il y aura aussi Matchbox 20 avec Push. Vous êtes à Boulevard dans le Rock and Chill jusqu'à 10h.
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Confession, j'attendais la prochaine chanson avec impatience. C'en est une que je chante depuis que je suis haute comme trois pommes dans le derrière de l'auto de ma maman. How You Remind Me, c'est la version un peu plus dépouillée de Nickelback que je vous présente ce matin. C'est bon du Nickelback. Arrêtons de faire comme si c'était pas assez, là. C'était cœurant, Nickelback. No.

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1: Je veux saluer les gens qui viennent de se joindre à nous à Boulevard 102. On va le faire comme du monde. Bienvenue si vous venez de vous lever. C'est pas pour rien que le Rock and Chill, c'est de 7 à 10, hein. On essaie de pogner tout le monde. Je m'appelle Audrey Pinchot. Jusqu'à 10h, donc, on est ensemble. La belle bonne musique qui nous reste à écouter. Je regarde au retour de la pause. Max McNaughton. Ça, c'est un gros nom de plus en plus.

0: Ces grosses chansons, c'est ce qui s'en vient. Red Hot Chili Peppers sera là aussi dans le preview avec Scar Tissue. On va avoir une reprise de The Cranberries par Bad Wolves Zombie au retour de la pause également. Et faut que je vous jase parce que je suis allée fouiller des affaires à Colosse et on vous garde aujourd'hui.
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Beaucoup d'amour pour ce gars-là, Max McNown, qui fait sa place dans l'univers du country. A Lot More Free, c'est ce qu'on vient d'entendre. Je vous disais que j'avais fouillé dans les fiches concours de Colosse. J'aime ça des fois fouiner. Et vous êtes gâtés aujourd'hui, entre autres, Festivant, qui est à la fin juillet. On vous envoie carrément voir le Festivant pour les 5 jours. Donc, un laissez-passer passeport, c'est ce qu'on vous offre. Restez à l'affût du Boulevard du Rock aujourd'hui. Et Bring Me the Horizon sont venus à Montréal il y a quelques mois maintenant. J'avais envoyé mon chum pour sa fête. Lui est un grand fan de la première partie, Motionless in White, qui ont sorti un album en passant carrément hier. Là. Et Bring Me the Horizon débarque à Québec. Donc, ils vont s'arrêter au Centre Vidéotron le 30 septembre prochain. Je vous ai parlé de Motionless in White. Il va y avoir aussi The Plot in You. Et vous pouvez gagner vos billets. Et là, ce qui est fou, c'est que c'est pas une paire de billets qu'on a pour vous aujourd'hui. C'est carrément 3 paires. Fait qu'il y a 3 personnes qu'on peut gâter, qui peuvent amener quelqu'un voir ce show-là. Je veux juste vous dire que je suis vraiment jalouse parce que quand j'ai envoyé mon chum à Montréal, les billets étaient tellement chers que je me suis pas envoyée, là. Je l'ai envoyé tout seul. Tandis que là, je vais probablement aller faire un tour. C'est le 30 septembre, je vous le rappelle, prochain. Restez à l'écoute du Boulevard du Rock aujourd'hui. Colosse vous gâte un peu plus tard et il y aura la mécanique de concours pour vous. Puis tout, moi, j'ai juste fait ma fouille de vie. Dans les prochaines minutes, Alex Warren est là avec sa grosse tune Ordinary. Et juste avant, on retourne dans les classiques Nirvana. Avec Call Apologies, c'est ce que je vous propose.

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2: Je m'étonnerai jamais de ce qu'on vient d'entendre, Fern and Blondes avec WhatsApp. Si, mettons, t'as à me faire faire un top 5 de mes chansons préférées au monde, là, cette tune-là rentre dans ce top 5-là. Fais-moi pourquoi, là, je me tanne pas. Je peux l'écouter en boucle, un road trip complet sur WhatsApp, pas de trouble. Vous êtes à Boulevard 102.1, le Rock and Chill qui se poursuit. Il nous reste encore du temps ensemble. Matt Lang s'en vient avec Wagon Wheel dans les prochains instants. En fait, c'est au retour de la pause. Et c'est une version qui a été faite live du côté de notre station sœur Weekend 91.9. Ils ont un segment, eux autres, où ils accueillent des artistes. Et la version est pas pire pantoute au point où on l'a rentrée dans le Rock and Chill. Imagine Dragons sera également. Et Chris Cornell, bougez pas.
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0: Mais je le connais, moi, c'est, je le connais, ce gars-là.
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1: Toujours un plaisir de vous accompagner dans le rock and chill. C'est déjà le temps de laisser la place au Boulevard du Rock. On se reparle demain matin, même heure, même poste. Je vous attends, là. Même si c'est une grosse soirée ce soir, on a le rock and chill demain matin, 7h. On est là jusqu'à 10, vous avez le temps de vous lever quand même. Passez une belle journée. Salut, là.
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2: Mesdames et messieurs et tout ce qui se trouve entre les deux, je vous souhaite un bon samedi. On me surnomme Colosse et bienvenue dans le boulevard du rock en remplacement de Dan Caron qui va être de retour, lui, la semaine prochaine. Bon samedi, mais surtout bon début de vacances de la construction si jamais c'est votre cas. Hier, il y en a une gang qui sont tombés off. Peut-être bien plus hier midi, hein? Environ le tiers de la province, donc, qui est tombé off pour deux semaines. Je vais revenir sur le Festival d'été de Québec tantôt. En attendant, vous pouvez toujours m'écrire un texto au 418-971-1021 si vous avez été voir Muse sur les plaines hier. Parlant de Muse, j'ai Starlight dans quelques petites minutes. Mais juste avant, on passe en beauté avec du Mumford & Sons, Panic at the Disco et pourquoi pas du Weezer. Voici Go Away à Boulevard 102.1.

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2: On vient d'entendre Muse avec Searchlight dans le boulevard du rock. J'étais pas sur les plaines hier pour les voir, mais selon les commentaires que j'ai vu passer, ils ont été à la hauteur de leur réputation de bêtes de scène. Je vous invite à vous rendre sur notre page Facebook Boulevard 102.1. Il y a une belle publication sur le show pour vous permettre de commenter vos impressions. Sinon, il y en a-tu qui sont allés au Centre Bell hier? De la belle visite dans le coin avec Alexis on Fire et Billy Talent qui était de passage. Vous pouvez m'écrire votre critique par texto 88-971-1021. Et tant qu'à être dans les shows, c'était comment Shinedown mercredi du côté du Centre Vidéotron. J'ai Searchlight justement dans quelques minutes. Le temps d'écouter Somber qui va être, lui, du côté du Festival Phono en septembre et Papa Roach qui vont être dans pas long au Festival de Lévis. Voici Leave a Light On à Boulevard 102.1.

0: Shinedown. On vient d'entendre Searchlight dans le boulevard du Rock. Je suis revenu sur la soirée du Festival d'été de Québec hier. Y allez-vous ce soir? Est-ce que vous êtes inquiet avec la pluie? Ah, c'est pas vraiment la pluie qui est inquiétante, là. C'est plutôt les orages qu'on peut prévoir. Je vais voir les détails météo pour vous autres. Soirée électro sur les plaines avec Martin Garrix et un paquet d'autres. Du côté de la place Georges V, il va y avoir entre autres Goldfinger et Groovy Aardvark. Donc, détails météo pour vous autres dans quelques petites minutes. Puis au retour de la pause du Creed, Tame Impala et Harley the Peace, ça s'en vient.
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0: Aujourd'hui, 40% de probabilité d'averse ce matin, plus d'averse en mi-journée, risque d'un orage tard cet après-midi, max de 20 degrés. Pour ce soir et la nuit prochaine, la pluie va cesser en fin de nuit, ça va être des nuages par la suite. Il y a quand même un risque d'orage pour ce soir aussi. On parle de 15 mm de pluie, un peu venteux aussi, des petites rafales de 50 km/h.
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Baseball des Capitales, présentation d'un programme double. Hier soir, on reprenait un match annulé à cause de la pluie en juin dernier. Les Capitales qui se sont fait rincer 9-0 pour leur premier match contre les Valley Cats de Tri-City. Mais ils se sont repris pour la deuxième game avec une victoire de 7-5. À moins que la pluie soit trop intense, on remet ça ce soir à 19h. Mais j'ai l'impression qu'on va avoir un autre programme double demain, vu qu'on annonce du beau temps. Avant les Foo Fighters et Paramore, voici la nouveauté de Talk. On écoute Time Machine à Boulevard 102.1.

0: Les Foo Fighters, on vient d'entendre Learn to Fly dans ton boulevard du rock. Circulation, ça a l'air d'être bien, bien beau. Juste les deux petits secteurs habituels là, qui sont au ralenti, comme par exemple Laurentienne en direction sud à la hauteur de Le Bourgneuf pour aller chercher Capitale-Ouest. Ça cause un petit ralentissement un peu avant Laurentienne sur Capitale-Ouest aussi, mais rien de bien, bien dramatique. Les deux ponts, ça a l'air d'être bien, bien beau. Puis évidemment, l'autre problème dans la circulation, ben, c'est la fameuse 20, la 20 ouest à partir de Chemin des Îles. Ça commence à ralentir, ça reprend un petit peu dépassé Taniata en direction est. C'est avant et après Taniata qu'on est au ralenti, mais c'est pas du rouge, là, un beau petit jaune canarie.
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Martin de Coldplay qui va être accompagné de Madonna, Justin Bieber, Shakira et le groupe de K-pop sud-coréen BTS. Il y a aussi le match de la troisième place aujourd'hui en passant. C'est entre la France et l'Angleterre. Ça va débuter à 17h. Gros succès sur l'album légendaire Dookie de Green Day sorti en 1994. Je vais avoir When I Come Around dans quelques petites minutes. Mais avant ça, du Counting Crows avec Mr. Jones. Et là, t'es reconnu, hein? Voici Linkin Park, gros classique avec Numb à Boulevard 102.

0: Green Day avec When I Come Around. Je sais qu'il y a plusieurs bleuets qui sont à l'écoute, qui sont rendus du côté de Québec, mais pour les gens du Saguenay-Lac-Saint-Jean, on a appris ce matin avec regret le décès d'un des grands de la radio au Saguenay-Lac-Saint-Jean, Louis Champagne, qui nous aurait quittés. Donc, à sa famille et ses proches, nos plus sincères condoléances. On s'arrête un tout petit peu. Détail météo, j'ai ça au programme. Puis de l'autre côté de la pause, du Moist, Switchfoot, les Stone Temple Pilots, ainsi que Congos, Come With Me Now. Ça s'en vient.
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7: 40 % de pluie ce matin, plus d'averses qui vont débuter en mi-journée, un risque d'orage cet après-midi, un risque d'orage en début de soirée aussi. On parle de 15 mm de pluie pour ce soir et la nuit prochaine. Max de 20 degrés seulement. Sinon, ben demain dimanche, ça va se dégager tôt en après-midi. Pas supposé d'avoir de pluie demain non plus.
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Mais c'est quoi cette musique du diable? C'est que je viens juste de me rendre compte que j'ai des billets de show à faire tirer. Trois paires de billets pour une soirée qui va brasser pas mal au Centre Vidéotron le 30 septembre parce que The Plot and You, Motionless in White et Bring Me the Horizon vont être en ville. Il y a des billets qui sont en vente sur ticketmaster.ca ou encore gestev.com. Mais avant de les acheter, pourquoi pas essayer d'en gagner une paire tout de suite? On va faire ça par texto au 88-971-1021. J'ai besoin de votre nom au complet et de la réponse à la question suivante. Motionless in White, qui vont jouer avant Bring Me the Horizon, ont sorti leur 7e album hier. Je veux le titre de l'album. Si t'es mon 6e texto avec la bonne réponse, tu gagnes ta paire de billets pour le 30 septembre qui tombe un mercredi. Bonne chance, puis pendant que je fouille dans mon texto, on va aller écouter du Nirvana, Machine Gun Kelly, et tout de suite, c'est The Black Keys. Voici Howlin' for You à Boulevard 102.

0: Félicitations à Michael. C'est mon sixième texto avec la bonne réponse. Je vous demandais comment s'appelle le nouvel album de Motionless in White qui est sorti hier. La bonne réponse qui est Decades. Donc, Michael qui va aller voir, dis-je, Bring Me the Horizon, Motionless in White et The Plot in You sur le bras de Boulevard le mercredi 30 septembre prochain du côté du centre Vidéotron. J'ai deux autres paires de billets à faire tirer tout de suite encore par texto 88-971-1021. J'ai besoin de votre nom au complet, de la réponse à la question suivante. Bring Me the Horizon viennent de quel pays? Les textos 4 et 5 avec la bonne réponse vont chacun gagner leur paire de billets.
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1: J'ai reçu plusieurs textos au 88-971-1021. Vous semblez être encore sur votre beau petit nuage pour le show incroyable qu'a donné Muse sur les plaines d'Abraham hier soir. Je vais justement avoir une nouveauté tirée de leur 10e album qui est sorti pas plus tard que la fin du mois de juin dernier. The Wow Signal, l'album s'appelle. Je vais avoir Be With You pour vous autres. Le temps d'écouter tout de suite le groupe suédois Ghost qui a annoncé qu'il allait prendre une longue pause indéterminée. Reprise de Genesis, voici Jesus, he knows me à Boulevard 102.1.

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On me souffle à l'oreille que je vais avoir trois autres paires de billets à faire tirer.

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6: Risque d'orage tard en après-midi. En début de soirée aussi, il y a un risque d'orage. On pourrait recevoir jusqu'à 15 mm de pluie. La pluie qui va cesser en fin de nuit. Des nuages par la suite. Ça va se dégager tôt en après-midi demain avec un max de 21 qui est prévu pour dimanche. Lundi, juste du soleil avec un max de 25.
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On vient d'entendre Our Lady Peace avec Clumsy avant de retourner en musique avec un gros classique de Nickelback. Ben, Nickelback qui ont fait l'annonce de la sortie de leur prochain album. C'est le 30 octobre que ça va sortir. Ils en ont profité pour sortir une nouvelle tune aussi. Nickelback, Rattle the Cage, qui brasse quand même pas pire pour du Nickelback, on s'entend, là. Puis, c'est avec la participation d'un certain John Five, un guitariste virtuose qui a déjà joué avec David Lee Roth, l'ancien chanteur de Van Halen, donc en mode solo. Quand il a quitté John Five, David Lee Roth a rejoint Marilyn Manson, pas longtemps après, du côté de Rob Zombie. Et là, ben, dans les dernières années, il se concentre à être le nouveau guitariste pour Motley Crue. Un petit extrait de Rattle the Cage qui ressemble à ça juste ici.

0: On vient d'entendre Name. Petit coup d'œil rapide à la circulation. Ben, il y a la porte nord qui est au ralenti. Avant et après, ça a l'air d'être bien, bien beau. Sinon, ben, Henri IV en direction sud, juste un peu avant l'autoroute Charest, ça reprend à partir du chemin Sainte-Foy. Rien de dramatique là. Ou ce que c'est plus important, ben, c'est comme d'habitude, là, la 20 ouest, un peu avant chemin des îles, ça ralentit, ça reprend un peu après Taniata. Et le secteur habituel de Laurentienne sud, à la hauteur de le Bourgneuf, dis-je, pour aller chercher Capitale-Ouest, rendu à Pierre-Bertrand, ça reprend. Quoi que ce soit d'autre, si vous êtes en mesure de le faire sécuritairement, vous pouvez me texter dans le 88-971-1021. Petite pause et gros classique DC, ça s'en vient.
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Avant Brandvan 3000 et Marcy Playground, voici Milky Chance. On y va avec Colorado à Boulevard 102.

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13: Risque d'orage tard en après-midi. En début de soirée aussi, on pourra avoir jusqu'à 15 mm de pluie. La pluie va cesser en fin de nuit. Minimum de 13 la nuit prochaine. Demain, dimanche, des nuages, ça va se dégager tôt en après-midi. Max de 21. Des petits rafales jusqu'à 50 km/h. Et pour lundi, juste du soleil avec un max de 25.
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0: vodka. Voici Colosse.
1: 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Machine Gun Kelly, j'ai ça au programme, le temps d'écouter la nouveauté de Sublime. C'est le fils de l'autre, chante pareil comme son père, Sublime, la pièce titre de leur dernier album qui est sorti le 12 juin dernier. Voici Until the Sun Explodes à Boulevard.

0: On me surnomme Colosse avec vous dans le boulevard du Rock jusqu'à 15h. Je poursuis un autre 2h après ça, 15h à 17h. C'est les Colosses du Rock. Remplacement de Dan Caron qui va être de retour la semaine prochaine. Ben, vendredi, en fait, qui va être de retour pour le garage à Dan dès 18h. Puis dans le boulevard du Rock, Dan va être là de 10h à 15h. On embarque dans la dernière heure du boulevard du Rock. Je vais avoir entre autres du Imagine Dragons, du Weezer, Paramore et Sugar Ray aussi. Ça s'en vient de l'autre côté de la pause.
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1: Imagine Dragons, on vient d'entendre Whatever It Takes. Avant de retourner en musique, avez-vous pris votre décision? Prenez-vous une chance de vous rendre dans le Vieux-Québec pour l'avant-dernière soirée du Festival d'été de Québec? Ouais, on n'annonce pas super beau. La pluie, c'est bien beau, là, mais c'est les risques d'orage qui sont tannants un petit peu. Martin Garrix avec la soirée électro sur les plaines. Et pour ce qui est de la place George V, The Dreadnoughts vont être là. Il va y avoir aussi Groovy Aardvark, légende du Québec. Et la tête d'affiche, c'est Goldfinger. Et eux autres, il y avait entre autres Superman comme grosse toune. Pas méchant, pareil.

Goldfinger, qui sont connus aussi pour leur reprise de 99 Red Balloons. Puis, ben, je vais avoir ça quelque part dans les Colosses du Rock entre 15h et 17h. Mais là, pour tout de suite, nous autres en musique avant Talk et sa nouveauté Time Machine, voici Youngblood et la participation des Smashing Pumpkins. On y va avec Zombie à Boulevard 102.1.

0: semble y avoir eu un accident sur Henri IV Sud juste avant la sortie pour la rue Einstein. Ça cause un petit ralentissement. Ça semble vouloir reprendre à partir du boulevard du versant nord. Henri IV, direction nord, justement, petit ralentissement là, entre le boulevard Laurier et le chemin Sainte-Foy. Rien de ben dramatique. Mini ralentissement aussi sur le pont La Porte en direction nord. Il semble y avoir un autre accident sur l'autoroute de la Beauce pour aller chercher le pont La Porte nord à la hauteur pas mal des échangeurs. Pour ce qui est de la 20 en direction ouest, à partir du chemin des îles, ça se met à ralentir quasiment jusqu'au pont La Porte. Et ben pour ce qui est de Capitale en direction ouest, à partir de Henri Bourassa, on est au ralenti. Ça reprend à partir de Pierre-Bertrand. Et pour ce qui est de Capitale-Est, un peu avant Robert Bourassa, petit ralenti jusqu'à l'autoroute Laurentienne. Vous pouvez me contacter par texto s'il se passe quoi que ce soit d'autre dans le 88-971-1021. De l'autre côté de la pause, du Everclear, Smash Mouth et Three Days Grace, Kill Me Fast, ça s'en vient.
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12: Le risque d'orage tard cet après-midi. Risque d'orage aussi pour le début de la soirée. On pourrait recevoir jusqu'à 15 mm de pluie. Un peu venteux, des petites rafales de 50 km/h. Minimum de 13 pour la nuit prochaine. Demain, dimanche, un dégagement tôt en après-midi. Encore venteux, max de 21 et juste du soleil pour lundi.
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Everclear avec Santa Monica. Il m'en reste seulement trois dans le boulevard du rock, mais vous n'avez pas fini avec moi de 15h à 17h. Je poursuis un autre beau 2h dans les colosses du rock à grands coups de Bad Religion, AFI, même du Iron Maiden. C'est au programme, laquelle va falloir être patient. Je vous garde la surprise. Mais là, on va terminer le boulevard du rock avec Jelly Roll. Jelly Roll qui va terminer aussi le Festival d'été de Québec sur les plaines demain soir. Halfway to Hell, ça s'en vient, le temps d'y aller avec du Linkin Park et Lost. Là, c'est U2. Voici Elevation à Boulevard 102.1.

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1: Jelly Roll qui vient mettre fin à cette édition du Boulevard du Rock. On vient d'entendre Halfway to Hell. Jelly Roll qui va aussi avoir l'honneur de conclure cette présente édition du Festival d'été de Québec. Ben oui, c'est déjà demain que ça se termine. Donc Jelly Roll sur les plaines. Juste avant, faut pas manquer Daughtry qui va être là aussi. Daughtry qu'on connaît avec entre autres les succès What About Now ou encore It's Not Over. Peut-être faire une belle petite reprise de Separate Ways, Worlds Apart. Tunes qui ont fait en collaboration avec Lizzie Hale, la chanteuse de Hailstorm. Évidemment, elle ne sera pas ses plaines demain, mais ça n'empêche pas qu'il pourrait la faire quand même, cette petite reprise-là. Vous l'avez pas entendu? Ça ressemble à ça juste ici.

0: Nicolas Durox, c'est dans quelques petites secondes. On se retrouve de l'autre côté de la pause. Je vais starter ça avec ça ici.
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3: Mesdames et messieurs, et tout ce qui se trouve entre les deux, bienvenue dans les Colosses du rock. Un beau deux heures où c'est qu'on augmente l'intensité d'une coche ou deux de temps en temps, mais pas tout le temps. Dans le plus relax, on va avoir Glycerine de Bush ou encore Black Hole Sun de Soundgarden. Et du côté un petit peu plus intense, on s'entend, là, je commencerai pas à vous jouer du Cannibal Corpse ou du Slayer, mais je vais avoir du Iron Maiden, par exemple, ou encore EFI avec Miss Murder ou encore Guns N' Roses et Paradise City. Pour ce qui est de ce soir au Festival d'été de Québec, j'espère que les orages prévus viendront pas gâcher la soirée. Il y a de l'électro avec Martin Garrix en tête d'affiche sur les plaines et Goldfinger comme tête d'affiche à la place Georges V. Je vais d'ailleurs avoir leur reprise de 99 Red Balloons tantôt. Puis dans les prochaines minutes, je sais qu'il y a plusieurs qui sont encore sur leur nuage après une grosse performance de Muse sur les plaines hier. Ils ont encore une fois livré la marchandise. J'ai Psycho au programme, le temps d'écouter Evanescence et Bring Me to Life à Boulevard 102.

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2: Quand ton premier album en carrière contient 12 tonnes et que là-dessus il y a 5 méga hits, on peut parler d'un départ canon pour le groupe britannique Bush et leur album 16 Stone qui est sorti un 6 décembre en 1994. On trouvait là-dessus Everything Zen, Little Things, Calm Down, Machine Head et bien sûr Glycerine qu'on va aller écouter dans quelques minutes. Le leader du groupe Gavin Rossdale, l'ex de Gwen Stefani qui était sur les plaines pas plus tard que cette semaine, ben il a écrit cette chanson-là en quelques minutes à peine seul dans son petit appartement de Londres. Au départ, il pensait même pas la présenter au reste du groupe parce qu'il la trouvait trop simple, presque enfantine avec ses 4 accords de base répétés en boucle. C'est le producteur de l'album qui a entendu la démo, qui a insisté pour que ça soit sur l'album. Il avait flairé le potentiel commercial immense, on s'entend qu'il avait visé dans le mille. On l'écoute juste après EFI et Miss Murder dans les collèges du rock.

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1: On se croise les doigts, on fait des incantations, on fait des prières, peu importe, on essaye de s'éviter les orages de ce soir pour être capable d'aller à l'avant-dernière soirée du Festival d'été de Québec. Oui, Martin Garrix sur les plaines pour la soirée électro, mais du côté de la place Georges V de Dreadnoughts, il va y avoir aussi Groovy of Arc et la tête d'affiche, c'est Goldfinger. Vous rappelez-vous de Superman? Va être bon ça si jamais ça a lieu ce soir.

Donc ça, c'est un des gros succès de Goldfinger, Superman. Et ils ont aussi une autre tune assez populaire. C'est une reprise. On l'écoute à l'instant. Voici 99 Red Balloons, Goldfinger à Boulevard 102.1.

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vous l'avez dit que ça brassait pas tout le temps les colosses du rock. Metallica, Nothing Else Matters, qu'on vient d'entendre. The Killers était là avec Mr. Brightside juste avant, ainsi que The Offspring avec Why Don't You Get a Job. On va varier ça un petit peu dans les prochaines minutes. Hey, ça vous tente-tu? Un petit Number of the Beast, Iron Maiden. Le temps d'écouter du Soundgarden avec Black Hole Sun et tout de suite Bad Religion. Gros classique avec American Jesus à Boulevard 102.1.

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4: 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Iron Maiden se sont formés en 1975 du côté de Londres en Angleterre. Un premier album en 80, ça a pas niaisé pour les deux autres. Un deuxième en 81 pour leur troisième qui est sorti un 22 mars en 82. Il y a eu un changement de chanteur, le fameux Bruce Dickinson qui arrivait, mais malheureusement, c'était le dernier album pour leur drummer Clive Burr. Le point de rupture s'est arrivé pas longtemps après la sortie de ce troisième album-là, à l'été 1982, pendant la grosse tournée américaine pour The Number of the Beast. Clive Burr, qui avait appris que son père venait de mourir subitement d'une crise cardiaque, qui était dévasté, on le comprendra. Il a dû quitter la tournée en urgence pour rentrer en Angleterre auprès de sa famille. Et pour le remplacer, le temps qu'il fasse son deuil, le groupe qui avait fait appel à un certain Nico McBrain, qui jouait à l'époque pour le groupe Trust, quand Clive est revenu pour reprendre sa place derrière le drum après les funérailles, l'ambiance qui avait changé, selon Clive, le groupe s'était habitué au style de Nico McBrain et il y a une distance qui s'était installée. En plus de tout ça, la vie de débauche et les excès commençaient à affecter ses performances. Ça exaspérait le vrai boss d'Iron Maiden, le basé Steve Harris, qui gérait Maiden avec une discipline quasiment militaire. Steve Harris trouvait que Clive avait plus la tête à la bonne place et que la pression immense du succès l'écrasait. Clive Burr, plus tard, qui a été diagnostiqué avec la sclérose en plaques à la fin des années 90, le traitement l'a laissé profondément endetté. Iron Maiden qui a organisé une série de concerts caritatifs qui a participé aussi à la fondation du Clive Burr MS Trust Fund. Burr, qui a utilisé un fauteuil roulant en raison de son état, il a également été le mécène de Clive Aid, une organisation caritative créée en 2004. Clive Aid qui a continué à sensibiliser et à collecter des fonds pour divers programmes de lutte contre le cancer et la sclérose en plaques dans le monde entier en organisant des événements rock. Clive Burr qui a assisté à plusieurs de ces événements, sa partenaire Mimi, qui a également été diagnostiqué, pas chanceux, avec la sclérose en plaques. Clive Burr est décédé dans son sommeil le 12 mars 2013 à Londres des suites des complications liées à sa maladie. On l'écoute, Clive Burr et le reste de la bande Iron Maiden. Voici The Number of the Beast à Boulevard 102.1.
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2: Hey, Wall Nation avec Sail qu'on vient d'entendre dans les Colosses du Rock. Et même si c'est un nom de groupe, le band qui est plus un projet solo du chanteur, c'est tout lui qui fait, puis il s'entoure de musiciens en spectacle. Sail qui se retrouve sur le premier album qui est sorti en 2011. Aaron Bruno, le leader, qui pensait jamais faire un succès avec cette chanson-là. Un soir, il était frustré dans son studio, il n'arrivait pas à écrire ce qu'il voulait. Il a décidé d'ouvrir un synthétiseur juste pour s'amuser. Il a pondu le rythme, la structure et enregistré les voix en moins d'une heure. Il a ensuite envoyé le démo à sa maison de disques en disant « Bon, checké là, je sais que c'est pas un single pour la radio, mais j'aime l'ambiance. » Sauf que là, c'est devenu le plus gros hit de sa vie. Au final, celle qui a passé 79 semaines dans le palmarès pop américain, ce qui en fait l'une des chansons à la longévité la plus exceptionnelle de toute l'histoire de la musique, aux côtés de tunes comme Radioactive d'Imagine Dragons. The Black Crowes avec Hard to Handle, belle petite reprise pour vous autres, Otis Redding, dans quelques minutes. Le temps d'écouter The Black Keys avec Tighten Up. Et là, c'est Jet, voici Cold Hard Bitch à Boulevard

0: The Black Rose, Hard to Handle. On s'arrête un tout petit peu au programme dans pas long, un bon vieux succès souvenir de NXS avec Need You Tonight. Mais avant ça, du Oasis, The Presidents of the United States of America et du Republica, Ready to Go. Ça s'en vient.
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On remonte un petit peu plus loin dans le temps, comme par exemple avec le groupe australien INXS qui s'est formé en 1977 sous le nom de Faris Brothers. C'est devenu INXS pas longtemps après et c'est avec leur sixième album studio que tout a explosé pour eux autres. C'est sorti un 19 octobre en 1987 et c'est Kick, le chef-d'œuvre incontesté du groupe qui a pondu pas moins de 4 méga hits mondiaux. Dans ces 4 hits-là, il y avait Need You Tonight qu'on écoute à l'instant dans les Colosses du Rock à Boulevard 102.

Il était de passage au centre Vidéotron pas plus tard que mercredi dernier. On vient d'entendre Shine Down avec Searchlight. Il m'en reste une petite dernière. On va se reparler demain dès 10h pour un autre Boulevard du Rock. Manquez pas avant ça de 7h à 10h, Audrey Pinchot avec son Rock and Chill. On se quitte avec UK.

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